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0: ce que j'aime, quoi. Les salades de tomates, cerises, feta. J'aime bien manger. Je suis une très bonne mangeuse. Et j'adore le chocolat noir. Alors, et j'adore les crêpes waouh. Vous voyez les crêpes waouh. Ouais, je vais me péter le bide. Je suis encore grosse.
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